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0: Oh, c'est bon. Enfin, viens du poignant. Moi, je te parle de faire de la musique. Mal aussi, c'est tout ce qui m'intéresse, mec.
1: Pendant des années, j'ai attendu cet instant.